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1: So what are we doing?
0: Attends, juste, vas-y, on juste en chill. Salut.
1: Ça va, Olivier? What is it for? Can you
0: context? En gros, c'est juste rappeler mieux.
1: Rappeler ta chanson,
0: ça va, t'as même pas fait.